Merci pour Paul Hagen. Paul Hagen. Bruno Chignon. Jeff Balindre. Samuel Lagarde. Michel Bantal, merci beaucoup.